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0: 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Poste permanent de 35 à 40 heures semaine avec un salaire entre 25 et 30 $ de l'heure. Pour toute information supplémentaire, communiquez avec la municipalité de Longpoint-de-Mingan au 418-949-2053.
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0: Et avant de sacrer le camp, laissez-nous votre argent.
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